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1: Etrophagie.
0: Moulislaw.
1: C'est mon esclave.
0: Oh, esclave.
1: Escosolé.
0: Escorol.
1: Ron.
0: Oh.
1: Entends la sienne brémue.
0: Chne papa.
1: Aux horizons marins.
0: Moulisco.
1: Comment ça va?
0: Mon fort passe de Chino.
1: J'ai galas à la douzaine.
0: Why we're Chinos.
1: Ils ne sont pas à mon gré.
0: Ice Cube Man.
1: Sois attentionné.
0: Oh,
1: demain. L'or.
0: Oh.
1: Au sommet.
0: Oh.